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Il est 7h. 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
1: Le mercredi, on ne ralentit pas. On se recentre, on respire et on part plus fort. Vous êtes à mi-chemin. Continuez d'avancer avec le sourire. Merci encore de nous préférer dans le mercredi de la consommation. Voici donc pour vous notre première escale, la grogne matinale, qui sera suivie à 8h de notre première grande édition d'information et de la fléchette. Bon mercredi de la consommation chez vous.
0: 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Mesdames et messieurs, bienvenue dans la grogne matinale.
2: Mesdames, Messieurs, bonjour et bienvenue dans la grogne matinale version antenne libre de ce mercredi sur Soleil FM 93.5 et le www.soleilfmguinée.net pour appel. Cette émission est une tribune de libre expression, d'échange de bas-contact du temps, mais constructif qui donne la parole chaque matin à chaque citoyen afin qu'il s'exprime librement sur l'avenir et le devenir de cette République à travers des critiques objectives et des propositions de solutions. Voici les principes qui régissent le fonctionnement de cette émission.
3: Attention, pour ne pas sortir du cercle de la grogne matinale, respectons les règles suivantes. Appelez-nous pour faire des projets de société et des propositions constructives. Intervenez sur le sujet de votre choix si toutefois vous le maîtrisez. Évitez tout propos raciste, ethnocentriste et régionaliste. S'abstenir de personnaliser le débat, de porter atteinte à la vie privée d'une personne ou d'un groupe de personnes. S'interdire de nommer quelqu'un à l'antenne sans preuve. Soyez bref et précis dans vos interventions. 1 minute 30 pour chaque intervenant. Je vous souhaite une bonne émission.
2: Oui, ces principes sont renforcés par la règle dite des 3 R, définie comme étant le respect de soi, le respect de l'autre et surtout la responsabilité une fois que vous êtes à l'antenne. Et voici le numéro du standard.
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2: Oui, c'est Moussa Kita qui assure la mise en le standard. Bienvenue à tous dans cette émission citoyenne de libre expression, de tiens de bas contradictoire, mais constructif avec Mohamed Odem Kamara qui nous appelle de Kaloum. Bonjour.
7: Bonjour, monsieur, et bonjour au brave peuple de Guinée. Et la décharge de Dar es Salaam, Madame Kaloum a retrouvé 2 de ses enfants vivants. Selon les informations que nous avons reçues, c'est vraiment une chance, ça c'est un miracle divin, mais il faudra quand même continuer les recherches pour retrouver les 3 autres. Vous savez, même quand il y a des grandes calamités en Europe, bien dans les pays américains ou asiatiques, on retrouve souvent des survivants après une semaine de ces calamités. Parce que Dieu peut tout faire. Je ne sais pas comment on a informé le peuple que tous ces 5 enfants ont péri et dans cette catastrophe. Je crois qu'aujourd'hui, avec les réseaux sociaux, les informations sont rapides, mais il faut beaucoup faire attention. Raison pour laquelle moi, je me méfie beaucoup des informations que je reçois à partir des réseaux sociaux, parce que je cherche d'abord la confirmation. Dieu merci que ces 2 enfants ont été retrouvés sains et saufs. Il faudrait quand même qu'ils reçoivent les premiers soins et dans les centres hospitaliers. Bonne chance à Madame Kaloum. Ce qui lui est arrivé, c'est vraiment pathétique, c'est dommage. Je présente toutes mes condoléances aux familles des victimes et ceux qui ont péri. Il y a aussi des blessés dans l'établissement à eux. De l'autre côté, une découverte macabre à Mafraya. 6 corps ont été retrouvés dans une fosse commune. Et les mains ligotées, les yeux bandés. C'est vraiment pathétique, c'est grave, ça fait peur. Qu'est-ce qui ne va pas? Tout récemment, on a décapité un monsieur du nom de Mfamori et à Kankan, qui a plongé toute la population de Kankan-Batenabaya dans la stupeur. Soyons vigilants et attentifs. On ne sait pas qu'est-ce qui ne va pas. Le ministre de la Sécurité, M. Ahmed Omer Diallo, est en train de travailler avec son équipe et le président des services spéciaux et de la présidence sont en train de travailler. La sécurité est là, c'est vrai. Les autorités sont en train de nous sécuriser. Mais il faudrait que la population collabore. Parce que ce qui est en train de se passer, ça fait peur. Ça fait très peur. Ce qui s'est passé à Mafraya, il faudrait que les enquêtes soient continuelles pour qu'on quand même en sache qui a fait ce crime crapuleux, pourquoi, et pour quelle fin. C'est vraiment grave. Pour terminer, le rôle se dégrade. Ça se dégrade une fois encore, surtout après ces grandes pluies. Malgré la bonne volonté du président Mamadi Doumbouya, mais il est souvent trompé par certains cadres. Il n'a qu'à continuer à frapper fort contre ceux qui sont en train de détourner les deniers publics. Mais ça les fait des fois nos routes. On ne peut pas comprendre. 6 mois après les travaux, on retrouve des tours, c'est-à-dire partout. Des gros tours, hein. Venez sur la collègue, je vous demande que j'ai tant de noms, il y a plus de 10 ans, 15 ans. Je ne peux pas comprendre. Et donc, je m'adresse au fer, à la Géroute et aux autorités des infrastructures. Travailler, sinon on va continuer à dénoncer. Le président Mohamed Doumbouya n'a qu'à voir dans ce département-là. Qu'est-ce que l'on ne voit pas? Quelle la protège de la Guinée et tous les Guinéens? Je vous remercie.
2: Merci donc à vous, LH Mohamed Odem Camara depuis Kaloum d'être passé dans cette émission. Nous avons Ibrahim Kourouma qui nous appelle de Petit Simbaya. Bonjour.
4: Bonjour, ma radio. Bonjour, M. Touré.
2: Nous vous écoutons.
4: Merci, M. Touré. Un jour de soulagement, s'il faut dire ainsi, c'est dit, mais on va voir l'exécution sur le terrain. On a un ami grogneur qui a toujours réclamé un certain M. Allo, la route 2x2, Koya Mamo. On a vu sur les réseaux sociaux que cette fois-ci, le gouvernement a pris ça à bras de corps et que bientôt, ils vont commencer. On a même vu le plan à la télé, cette route, là où les gens doivent se reposer, ainsi de suite. Je crois que cette fois-ci, Mamadi Doumbouya, le président, veut le développement du pays, les voies de communication. Il l'a dit, et c'est sûr et certain, il le fera à travers son projet de ciment du 2040 que les citoyens ont adopté ou voté pour lui. Il a toujours dit, c'est pas au ministre ou autre là qu'on a voté, mais c'est pour lui qu'on a voté. Donc, il a une redevabilité vis-à-vis des citoyens. On le félicite. Comme il a dit que le plan maintenant ne va plus travailler contre les corrupteurs et les corrompus, c'est sûr que ce qu'il a engagé maintenant n'a qu'à continuer. On a vu les voisins ainsi de suite, mais on attend toujours la suite de ça. Que Charles Vrant ne dit réellement ce qui s'est passé. Comme c'est une injonction, ce que notre radio aime le dire, on ne sait pas d'abord si c'est vrai ou faux, mais le citoyen lambda est attentif autour de ça. Beaucoup de choses se sont passées et ceci qui prendra toutes les dispositions. L'éboulement de Dar es Salaam, toutes mes condoléances, je compatis avec la famille, la douleur. Je suis un être humain, mortel, donc on ne peut pas le souhaiter. La fois dernière, je suis revenu sur ça, mais peut-être que j'ai été incompris. Parce que, aujourd'hui, depuis 2017, l'État a tout fait pour que nos amis la quittent. D'autres ont accepté, d'autres n'ont pas accepté. J'ai vu le témoignage de quelqu'un qui habitait à côté. Dès qu'il a été dédommagé, il est parti. Parce que l'État lui a dit que sa vie était en danger. Donc, malgré tout, les autorités ont passé pour la sensibilisation. Il y a un journaliste qui a parlé. Quand on faisait la sensibilisation, d'autres ont vidé complètement la salle. On ne le souhaite pas, parce que des fois l'État

0: cette émission citoyenne de libre expression, d'échange, de débat contradictoire, mais constructif sur l'FM 93.5 et le www.solefmguinée.net. Éboulement à Dar es Salaam, le gouvernement annonce une batterie de mesures. Après le drame survenu à la décharge d'Dar es Salaam, le gouvernement guinéen passe à l'action. Les autorités ont dévoilé ce mardi 25 août une série de mesures d'urgence destinées à sécuriser le site, à prendre en charge les sinistrés et à organiser le relogement des populations exposées au risque. Ces mesures ont été annoncées par la ministre de l'administration du territoire et de la décentralisation, Mme Camara Diana Boutouré, lors de sa visite à l'école primaire de Tixine Centre 1, où sont accueillis des sinistrés. Parmi les principales actions annoncées figurent le recensement et la sécurisation, le déploiement d'équipes mixtes chargées d'identifier et de recenser les habitations présentant des risques autour de la décharge, ainsi que la sécurisation immédiate du périmètre afin de prévenir de nouveaux incidents. Nous avons Kandoumar Bamba qui nous appelle de Coléa. Bonjour.
1: Bonjour, M. Touré.
0: Nous vous écoutons, M. Bamba.
1: On continuera toujours à présenter nos condoléances aux familles éplorées et que leur âme repose en paix. Première conditionnalité, le relogement de tous les riverains seront concernés par les transitions. Mais s'il est clair que la décharge est arrêtée et elle sera délocalisée, que les deux autorités administrations prennent rapidement toutes ces décisions si c'est l'État qui va reloger ce qui doit être. Je vais informer la population. Il y a eu beaucoup de signes là-bas. Un jeune même leader avait lu le discours même des riverains de la décharge dernière. Et c'est tout que ce jour-là encore, on avait rappelé aux uns et aux autres que ce n'est pas une zone d'habitation. Mais il y en a qui disent non, le gouvernement, la population est venue trouver les ordures là-bas, ou bien les ordures sont venues trouver les populations. Ils font ça. Moi, j'ai un ami, quand il est parti en Guinée, l'autre, on lui a demandé s'il venait. Il dit, je ne suis même pas un. C'est la vérité que pour moi, c'était assez par les odeurs nauséabondes là, M. Touré. Mais, en bon guinéen, quand tu fais une année dans une odeur, même nous, les passants, même si vous êtes à Fondébouille, quand tu vas à la fumée là, toi-même, tu vas dire que c'est plus. Donc, pour que nous soyons guinéens et rester dans l'esprit de la condamnation. Sinon, le gouvernement avait trouvé deux lieux, Paris-Saudi et Yoropoglia. Mais c'est les mêmes populations qui sont parties envahir ces lieux, construire, quand il y a eu éboulement encore vers le Bréca, le titre de Zagopé était prévu pour la décharge. Parce qu'il y avait des grand trou bien là-bas. Mais les gens sont venus aménager, ils se sont installés. Un an après, il y a eu éboulement. Des Guinéens ont trouvé la mort. Est-ce que les mêmes causes pourront toujours produire les mêmes effets? À bon entendeur, salut!
0: Merci donc à vous, M. Bamba Kandoumar, depuis Coléa, d'être passé dans cette émission citoyenne de libre expression de champ de débat contradictoire, mais constructif. Nous parlions des principales actions annoncées par le gouvernement suite à l'éboulement de la décharge d'Dar es Salaam. Recensement et sécurisation. Déploiement d'équipes mixtes chargées d'identifier et de recenser les habitations présentant des risques autour de la décharge, ainsi que sécurisation immédiate du périmètre afin de prévenir de nouveaux incidents. Prise en charge sanitaire, mise en place d'un dispositif médical par le ministère de la Santé, ainsi que distribution de moustiquaires aux sinistrés. Prise en charge des personnes déplacées, 542 sinistrés sont actuellement accueillis à l'école primaire de Dixine Centre 1, tandis qu'environ 1500 personnes nécessitant un relogement ont été recensées. Mesures structurelles, démolition complète de la décharge de Dar es Salaam annoncée dans les prochains jours et identification de nouveaux sites destinés au relogement des populations concernées.

0: par les différentes communes, dans les différentes communes de Conakry. Volet social, organisation de l'inhumation collective des victimes du drame et mobilisation des services de l'État afin d'assurer une réponse coordonnée à la situation. Appel au civisme et à la collaboration, s'adressant au chef de ménage qui souhaite retourner sur les lieux pour récupérer leurs effets personnels avant l'évacuation définitive. Le maire, la ministre, j'allais dire, a appelé les populations à faire preuve de responsabilité et à collaborer avec les autorités. Elle les a notamment invités à ne pas s'opposer aux mesures d'évacuation décidées par l'État, ne pas encourager les enfants à organiser des manifestations contre les décisions des autorités, respecter strictement les consignes de sécurité dictées par les services compétents. La ministre de l'Administration du Territoire et de la Décentralisation a enfin rappelé qu'après la phase de sensibilisation des riverains, le gouvernement entre désormais à travers ses services techniques dans la phase opérationnelle de gestion du site de Dar es Salaam, a déclaré Diendabou Touré. Selon les autorités, ces mesures visent à répondre aux conséquences de ce drame et assurer la sécurité des populations. Au moins 32 personnes ont été tuées dans l'effondrement d'une partie de la décharge de Dar es Salaam, survenue dans la nuit du samedi 22 au dimanche 23 août 2026, ou dans la nuit de samedi à dimanche 23 août 2026. Madame, monsieur, vous avez la possibilité d'intervenir dans cette émission, une émission qui donne la parole chaque matin à chaque citoyen afin qu'il s'exprime librement sur l'avenir et le devenir de cette république. Cette émission vous parvient toute la semaine du lundi au vendredi. Et pour, n'est-ce pas, ce temps assez exceptionnel, vous y avez droit les lundis, mercredis et vendredis. Vous avez la possibilité d'intervenir dans cette émission citoyenne de libre expression, d'échange de débat contradictoire mais constructif sur Sol FM 93.5 et le www.solfmguinée.net. Drame à Macenta, quatre membres d'une même famille tués dans un accident à Kalivassa. Un tragique accident de la circulation s'est produit dimanche 23 août à Kalivassa, une colline réputée particulièrement accidentogène dans la préfecture de Macinta. Quatre membres d'une même famille, le père, la mère et leurs deux enfants, ont perdu la vie après avoir été violemment percutés par un camion dont les freins auraient lâché. Mamadou Bobari nous appelle de la cimenterie. Bonjour.
1: Bonjour, Monsieur Touré.
0: Nous vous écoutons, Monsieur Bari.
1: Je vous remercie. En effet, nous assistons à des drames extrêmement insoutenables dans notre pays. Et je pense que ce qui s'est passé à Porcaria est extrêmement cruel. Ça, c'est une cruauté d'une extrême gravité. Je ne sais pas qu'est-ce qui s'est passé. Maintenant, il faut mener les enquêtes pour voir cela. C'est là-bas, je pense que ce n'est pas une première fois. Si je ne m'abuse, on avait découvert aussi des corps, là-bas, quatre corps, si je n'ai pas oublié. Ça se répète, mais ça veut dire que l'insécurité est là, elle nous guette. Il revient aux autorités de prendre leurs responsabilités. C'est au ministère de la Sécurité de mener un plan, de mettre en place un plan de sécurisation des Guinéens, tout simplement. Parce que ce qui se passe au Guinée présentement là, c'est extrêmement cruel, M. Touré. Mais découvrir tout ce corps-là, je pense qu'il est laisser ça passer comme une parenthèse de l'histoire. Je pense que ce n'est pas comme ça. Il faut aller en profondeur pour que cela ne se répète jamais. Et c'est très difficile de trouver des corps, les mains liées et les yeux bandés, parce que ça, c'est insoutenable. Il revient aux autorités une fois encore de voir ce qui s'est passé et d'informer la population. Maintenant à la population d'être extrêmement vigilante. Et de toute façon, ici, il faut être prudent. Et à cet effet, les autorités, parfois, on demande à la population de collaborer. Mais je pense que c'est à elle d'être devant d'abord. C'est à elle de prendre toutes les responsabilités. Maintenant, la population viendra former un appui. Mais s'il n'y a pas un plan, parfois, il y a des zones isolées et je pense que ce n'est pas normal. Et toute autonomie du territoire doit être sécurisée de toutes les façons. Parce que nous avons des moyens, nous avons aussi des personnalités dans ce secteur-là. bien formé. Je pense qu'il suffit d'avoir la volonté. Mais si elle n'y est pas, je pense que c'est extrêmement difficile. Par rapport à ce qui s'est passé à Dar es Salaam, c'est parce qu'on prend aujourd'hui des mesures, mais on aurait dû en dire, attends, parce que moi, j'ai l'impression, quand on met cette décharge là-bas, je suis place, et on continue à envoyer les ordures. De toute façon, les ordures vont envoyer même des habitations qui sont très éloignées de celles-ci aujourd'hui. C'est pourquoi cette décharge n'a plus sa place là-bas. Il y a eu des décisions qui avaient été prises par le passé pour pouvoir délocaliser celle-ci. Ça n'a pas été fait. Il y a eu beaucoup plus de discours, mais en décalage, en total décalage avec ce qui se passe sur le terrain. On prend des décisions, on fait des discours, mais à l'arrivée, c'est qu'on trouve absolument rien. Il faut se battre. L'État a tous les moyens. De toute façon, il faut ouvrir une unité de transformation de ces ordures-là. Parce que même si on essaie aujourd'hui de sécuriser cette décale, je pense que si elle n'est pas enlevée là-bas, non seulement la population est particulièrement exposée. Aujourd'hui, je pense que toutes ces populations-là sont pratiquement malades. Pourquoi ? Non seulement il y a la sécurité, mais il y a la santé. L'État doit jouer sur tous ces tableaux-là. L'État doit prévenir les maladies, doit sécuriser la population. Donc, l'un dans l'autre, il revient à l'État d'enlever cette décharge là-bas. Si elle est délocalisée, de toute façon, ça va apporter beaucoup plus à la population. Et à mon avis, on est en train de prendre des décisions. Mais on ne peut pas légiférer dans l'émotion. On se met à casser les maisons. Tout ça, c'est bien. Mais de toute façon, il faut avoir une méthode rationnelle. Sinon, on risque de revenir à la case de départ. Je vous remercie.
0: Merci donc à vous, M. Barry Mamadou Bob, depuis la cimenterie. Nous avons Kaman Sissé qui nous appelle. Antak, bonjour.
2: Monsieur Loudé, bonjour.
0: Nous vous écoutons, monsieur Sissé.
2: Radio Soleil. Personne ne peut empêcher la Radio Soleil de briller. Et nous, ici, les communicants, personne ne peut nous empêcher de parler pour devenir de ce grand pays, la Guinée. Monsieur Touré, comme la répétition n'est pas pédagogique, ce n'est pas un service. Je reviens encore sur le cas de la forêt et principalement de la fédération pilote du Géchidou. Monsieur Touré, Géchidou est entouré par six sous-préfectures. Le ministère de l'administration du territoire, géographiquement, devait penser à cette grande fédération pilote du Géchidou. Au moins deux ou trois sous-préfectures érigées ces sous-préfectures-là en préfecture, parce qu'ils travaillent, les paysans travaillent d'arrache-pied. Mais, jusqu'à l'heure où je vous parle, M. Touré, c'est dommage. Je viens d'arriver de l'intérieur du pays. Les gens parlent à Conakry, mais ils ne bougent pas. Ils ne bougent pas, hein. M. Touré, envoyez des émissaires pour un contrôle. La conférence ne fait pas le contrôle. Quand quelqu'un dit la vie qui est le plus beau, le matin, on le verra. Donc, il prie de la radio soleil d'envoyer des émissaires en forêt. Géchidou. Quand vous allez suivre le grand marché de Géchidou, vous allez voir ce qui est bien important. Maintenant, pourquoi ne pas ériger quelques sous-préfectures de Géchidou? Et Géchidou devient désormais une région. Ils ont tout fait. Ils sont partis à Kiriwani, à Chigiri, partout. Mais Géchidou a été isolé. Vous-même, vous oubliez. Je demande à l'administration du territoire de revoir leur agenda et de faire beaucoup attention à la forêt. La forêt, c'est le centre du gravité du développement de la Guinée. Je dirais, un grand penseur a dit que le sens de l'État, de la nation, de la population, du respect, de la prospérité collective et publique, constitue des règles élémentaires pour s'assurer qu'ils devront respecter tous ceux qui ont la lourde charge de gérer bien quand même. En Guinée aujourd'hui, vraiment, tous les jours on parle d'accident, de décès. Ben, je comprends les douleurs aux victimes de la Dar es Salaam. Maintenant, plus de 32 morts. Mais Dieu merci. Nous allons refaire tout ce qui se passe dans ce pays-là. On suit de plein près. Promouvoir des mécanismes institutionnels intersectoriels à tous les niveaux.
0: Okay. Merci donc à vous, M. Cissé Kaman depuis en tact d'être passé dans cette émission. Nous avons Boulokada Touraman Traoré de Lambagne. Bonjour.
3: Oui, bonjour M. Touré. Bonjour à toute l'équipe de Soleil FM. Je vous remercie très sincèrement de m'avoir donné la parole ce matin. M. Touré, ce matin, je vais toujours interpeller les autorités sécuritaires de notre pays de prendre leurs responsabilités, surtout les autorités judiciaires aussi. Parce que c'est les deux qui doivent travailler ensemble pour mettre fin à la criminalité dans notre pays. Si vous avez remarqué, dans ces derniers temps-là, il y a eu trop de crimes odieux dans notre pays. Le premier cas d'abord a été signalé à Maferea, où une fille a été appelée à Tombolia de venir qu'on a trouvé de l'emploi pour elle à Maferea. Arrivée là-bas dans quelques jours, c'est le corps de la fille qui a été retrouvé dans un seau sous un pont. À Cancan aussi, il y a un autre monsieur qui a été appelé à 22h. Il est sorti. C'est le corps de monsieur aussi qui a été retrouvé sous un pont à Cancan, sans sa tête. Jusqu'à présent, au moment où je vous parle, sa tête n'a pas été retrouvée. Et la semaine dernière encore, à Maferea, à Fourikaria, dans une sous-préfecture de Maferea aussi, plus de 6 corps.
0: C'est à Alassoya, la sous-préfecture de Alassoya.
3: Alassoya, dans la sous-préfecture de Alassoya. Donc, c'est 6 corps ont été retrouvés dans une fosse commune. Ces 6 corps-là, ce qui est étrange, leurs yeux étaient bandés. Leurs mains étaient attachées, leurs pieds attachés. On se pose la question, comment les 6 corps-là ont été retrouvés? C'est pourquoi il faut demander à la justice de mener, d'approfondir les enquêtes. Parce que nous commençons à avoir peur dans ce pays. Nous avons ici presque toute la plupart des autorités territoriales sont des responsables de la sécurité. Mais aujourd'hui, nous sommes en insécurité parfaite. Aujourd'hui, moi, j'ai peur. Si je dis aujourd'hui, M. Touré, que je n'ai pas peur, là, j'aurais menti. Il faut que les autorités nous aident. Vous savez, lors de l'élaboration de la Constitution, j'avais proposé ici le retour de la peine de mort. Il y a beaucoup d'avocats qui m'ont attaqué. Il y a des avocats qui ont dit, nous aussi, on fait la peine de mort ici, on ramène la peine de mort ici, qu'on va exécuter beaucoup de personnes. Si tu tues quelqu'un, c'est que toi aussi, normalement, on va te tuer. C'est ça le véritable problème. Tant qu'on ne met pas ça ici, on va tout... Parce qu'on prend aujourd'hui, M. Touré, on met un présumé tueur, on le met à la disposition de la justice. Quelqu'un qui est censé de faire 30 ans en prison, lui, il ne fait même pas 6 mois. Vous voyez la même personne encore se promener dans la cité. On prend des présumés bandits, des présumés assassins, on les met à la disposition. Vous entendez encore que ces bandits-là ont pris la fuite. Et la police ne parvient à les arrêter. Souvent, on les appelle les récidivistes. Pourquoi les récidivistes? Parce qu'ils n'ont pas été sanctionnés. Ils n'ont pas été sanctionnés à la hauteur de leur crime. Tant qu'on ne met pas fin à ça, on aura toujours des problèmes de sécurité ici. C'est pourquoi nous interpellons le président de prendre toutes ses responsabilités. Il a le droit, il a le garant, il sait qu'il a le garant aujourd'hui de protéger tous les citoyens et leurs biens. Si les citoyens continuent à disparaître, on retrouve leur corps sans tête, on retrouve leur corps dans le seau, ça devient inquiétant. Donc il doit revoir vraiment son système de sécurité envers les citoyens et leurs biens. Sinon, ça commence à nous inquiéter. Partout, aujourd'hui, c'est pourquoi moi, actuellement, quand tu m'appelles la nuit, je ne prends pas, hein. Je ne prends pas, je ne décroche pas. Quand je rentre chez moi, je ferme, je ne sors pas. Peut-être si tu peux me faire du mal, tu rentres chez moi. Mais je ne sors pas. Quand tu m'appelles, je ne sors pas. là où je dois aller encore, je vérifie. Les autorités doivent prendre leurs responsabilités. À Kankan, partout en Guinée, tous les citoyens doivent se sentir en sécurité. Sinon, ce n'est pas du tout normal. Je vous remercie et bonne journée à vous.
0: Merci donc à vous, Monsieur Touraman Boulokara, depuis la main d'être passé dans cette émission citoyenne de libre expression et des champs de bas contradictoires, mais constructus sur l'FM 93.5 et le www.solfmguinée.net. Oui, 6 corps découverts dans une fosse commune dans la préfecture de Fouré-Karia. Si les dépouilles dont les yeux étaient bandés et les mains attachées n'ont pas pu être identifiées pour l'instant, toutes les victimes découvertes le lundi 24 août sont des hommes dont l'un aurait une soixantaine d'années. La justice a ouvert une enquête pour faire toute la lumière sur les faits. La découverte provoque stupeur et effroi dans le pays alors qu'il ramassait du bois de chauffe dans une forêt située près d'un village. Des jeunes de la sous-préfecture d'Alassouya dans la préfecture de Fouré-Karia, à une centaine de kilomètres au sud-est de Conakry, sont tombés sur une fosse commune ce lundi 24 août contenant 6 corps dont les yeux étaient bandés et les mains attachées. Si les dépouilles n'ont pas été identifiées, pour l'instant, toutes les victimes sont des hommes dont l'un aurait une soixantaine d'années. Alertés, les autorités locales se sont immédiatement rendues sur place, ainsi que le procureur de la République. Une fois les constatations faites, les corps ont été exhumés, dépouillés, puis transportés à l'hôpital de Fouré-Karia pour établir les circonstances et la date de leur mort. La justice a ouvert une enquête qui doit aussi permettre d'identifier les victimes, aucun des villageois n'ayant pu reconnaître les corps qui leur semblaient inconnus. Sur place, la consternation était visible sur les visages des habitants, relate également, en tout cas l'Agence guinéenne de presse. C'est un crime inadmissible, a par exemple déploré l'un d'eux. Selon les sources locales, une fosse commune contenant 4 corps avait déjà été découverte dans cette même préfecture de Fouré-Karia au mois d'octobre dernier. Nous avons Sidi Mohamed Ben Abdallah qui nous appelle de Bambéto. Bonjour.
4: Ouais, bonjour, M. Touré.
0: Nous vous écoutons.
4: La grande criminalité... Allô?
0: Nous vous écoutons, oui.
4: Oui, la grande criminalité, par exemple, les voies armées avec groupes ainsi de suite, ça a diminué grandement. Lorsqu'on était malade ici, on ne peut pas compter le nombre de commerçants riches tués. Ça a diminué. Mais maintenant, il y a l'insécurité, n'est-ce pas, au niveau individuel. C'est-à-dire qu'il y a des gens qui commettent des crimes ici parce qu'en fait, ils savent qu'ils ne sont pas, s'ils sont identifiés, ils ne sont pas tués automatiquement. Donc, le retour de la peine de mort, ça se trouve aux États-Unis. Nous ne sommes pas plus avancés en respect des droits de l'homme puisque les États-Unis. Aujourd'hui, qu'est-ce qui se passe? Les gens qui luttaient contre ce qu'on appelle l'antidrogue, vraiment, c'est-à-dire les gens qui étaient dans l'antidrogue, tel que Tchégro, il est où? Écoute très bien. Il faut être pragmatique. On dit que la répétition n'est pas pédagogique. Je veux dire, la répétition n'est pas pédagogique parce qu'en fait, les potentiels, les vrais intellectuels, tu les mets en retard dans la classe. Il faut savoir qu'en fait, il ne faut pas trop répéter. Tu perds du temps et tu ne vas pas sélectionner les bons grains. Vous comprenez bien? Même si c'est des examens, il faut être rigoureux pour qu'à l'université, qu'on ait des substances. Les autres qu'on puisse effectivement les former suivant leurs possibilités, avec au terme d'un perfectionnement, ils peuvent accéder à un enseignement supérieur. Pour être de grands scientifiques, j'ai vu des enfants pauvres comme nous. On a été à la faculté des sciences, sciences naturelles. Je connais des jeunes villageois qui sont partis par exemple les Baoul, tous les autres au Sénégal, Omar Gueye, Diallo Yad. Vous comprenez Moustapha Diallo, il est originaire de Pita ici. Son père a été mordu par un serpent dans la boue. Il est parti. Ce que personne n'a pu faire à l'université de Dakar, sciences naturelles. Mon frère, il est parti en France. France, il travaille aux États-Unis. Beaucoup d'entre eux. Donc, il faudrait qu'on essaie d'avoir une certaine lucidité. Maintenant, moi, je demanderai à ce qu'il y ait une assistance à Doumbouya. Doumbouya, fais appel à Dadis. Tu le mets comme premier ministre ou bien ministre d'État, conseiller à la présidence, chargé du contrôle
0: Mohamed Ben Abdallah, Sidi Mohamed, Sidi Mohamed, arrêtez le militantisme. Hein.
4: Très bien, maintenant, je ne fais pas de militantisme.
0: C'est du militantisme que vous êtes en train de faire.
4: Et encore, il faut recruter 100 000 jeunes. Ça ne fait même pas 2 millions, 2 000 milliards par an, en leur donnant chacun 1 500 000 pour les utiliser. Parce que ces cerveaux-là, on ne doit pas les laisser dans la rue comme ça, moisir. Il faudrait encore que, écoutez bien, la transparence démocratique et la liberté politique, qu'on essaie de restreindre trop les libertés politiques. Vous comprenez bien, nous sommes toujours en transition. Il faudrait alors prendre des mesures, n'est-ce pas, liées à la transition qui le permet à...
0: Merci donc à Sidi Mohamed Ben Abdallah d'être passé dans cette émission citoyenne de libre expression, des champs de bas contradictoires mais constructifs. Les principes de cette émission sont à respecter à la lettre. Pas de militantisme à l'antenne, on ne personnalise pas. En tout cas, le débat dans cette émission citoyenne, les principes sont assez clairs. Chaque intervenant est appelé à se soumettre à ces principes. Nous avons Alcéni Diallo qui nous appelle de Kobaya. Bonjour.
5: Monsieur Touré.
0: Nous vous écoutons.
5: Moi, je pense bien, Monsieur Touré, quand il entend le développement d'une nation d'abord, la première des choses d'abord, c'est la sécurité de la population et la condition de vie de ce peuple. Quand le peuple est à l'aise et tout va bien, vraiment, rien n'empêchera le progrès dans un pays. Il faut que nous sommes dans un régime militaire. Trop de crimes là, vraiment, c'est difficile. Parce que même le régime civil, tu ne vois pas de cas comme ça. Si personne attache ces bandits à les jeter dans un faux sceptique, on ne sait pas où on a tiré ces gens-là et envoyé les déposer là-bas. Donc, vous savez ce qui nous fatigue dans ce pays-là, M. Touré. Toute décision prise, c'est juste pour un petit temps. 2 semaines, après l'habitude de continuer son chemin. On avait dit ici au départ, formellement interdit de vendre le médicament de la rue des gens, il est très qui vend des médicaments donnés aux gens, et maintenant sortir sur le terrain voir. On avait dit ici interdit de la circulation des gros camions au moment que la population se vogue à leurs activités. C'est ce qui renforce l'embouteillage. Il n'y a pas de suite. Aujourd'hui, c'est la même chose qui est là. On avait dit ici, le ministère de la Santé, il faut qu'ils élèvent la fabrication de nombreuses qualités de l'eau qu'il y a là. Est devenu trop, plus de 2000 et quelques, il n'y a pas de contrôle. Hein? On avait dit ici, toute décision prise, c'est-à-dire, ça n'est, on avait dit ici, formellement interdit

0: une date a été donnée. Dans 3 mois, sur toute l'étendue du territoire, les anciens roulants, les anciens numéros, c'est interdit. Il faut le numéro matricule, comme dans les autres pays. Mais sortez sur le terrain, M. Touré, les motards, il va dire si la moto appartient à un policier, c'est écrit ZN. Et qu'opère une police nationale, si c'est la gendarmerie nationale, il donne à un ZN faire taxi-moto. Personne n'ose l'arrêter. Alors qu'on devrait prendre l'exemple sur les autorités qui donnent la loi. Donc aujourd'hui, sortez, il y a certains motards, il n'y a même pas de numéro, certains, c'est leur nom qui est écrit sur le... Il n'y a pas de contrôle. Il faut qu'on prenne des décisions utiles qui vont à l'intérêt de la population pour que ça soit continué comme dans les autres pays. Mais tout est laissé aller. Donc, il faut que l'État se lève pour sécuriser la population et leurs biens. Donc les 2 mois qui se suivent là, mois d'août, mois de juillet, on a vu ici trop de drames. Que vraiment, il y a eu l'éboulement de l'état de, il y a eu l'état de Demoudoula, il y a eu plus de 16 morts. En quoi, ensuite, 3 semaines après, Afia, il y a eu un état encore qui est tombé, R+2, il y a eu 6 morts. Hein? Donc, l'accident encore vers Massenta, là, ça fait 3 jours encore, une famille, 4 personnes ont été forcées par un camion, il y a eu 4 morts. Hein? Donc, l'éboulement de Koya encore, il y avait eu un étage qui était sous la montagne. Il y a combien de morts? Il faut que les ingénieurs, l'État se lève, les chauffeurs, l'État se lève. Vous savez, M. Touré, autant du fait présent à M. Sékou Touré, toute personne qui ôte la vie d'un être humain, il n'a pas sa place dans la société. Ça, il faut que cette décision-là revienne. Comme mon frère ami vient de dire là, M. Blokada, tant que des décisions comme ça ne sont pas prises, M. Touré, on va toujours entendre des cas graves. Ou bien on entend femme a tué son mari, mari a tué la femme, quelqu'un a tué sa copine, fils a tué le père, tant. S'il y a des exécutions directes au nom de ma mère, M. Touré, le problème du crime là, va se réduire dans ce pays. Donc quand les gens font ça, c'est parce que donc quelques jours on les prend, on paye l'argent, ou bien on les prend tant, quelques temps tu le vois au dehors. Il faut qu'on ait décidé de prendre des décisions qui vont à l'endroit qui sera utile pour la nation. Et c'est encore en plus, M. Touré, le ministère du Commerce et les agents de contrôle de qualité, il faut que ces gens-là se lèvent pour essayer de voir le problème de la population. Nos marchés sont chers aujourd'hui. Donc les magasins sont chers, les loyers sont exorbitants. Ils sont là pour ça. Donc il y a plus de 147 députés aujourd'hui. Il y a certains qui ne peuvent même pas annoncer un mot. Ils n'ont même pas un projet de société pour la population. Donc tous ceux qui ne peuvent pas apporter quelque chose, un grain de sel pour la nation, c'est inutile qu'ils soient là-bas. Parce qu'avant, il y avait 114 députés. Merci.
1: Merci donc à vous, M. Diallo Alcène depuis Kouvaya. Nous avons Mamadou Dian Diallo qui nous appelle de Koulouma. Bonjour.
2: Bonjour. Vous allez bien?
1: Dieu merci, nous vous écoutons.
2: Je veux parler du développement de la Guinée. Je demande au président de la République de faire un geste pour le développement de la Guinée, plus précisément pour les collectivités locales, c'est-à-dire octroyer, comme le Gabon a fait, 7 milliards de francs CFA. Je ne connais pas équivalent en francs guinéens, 7 milliards de francs CFA, pour chaque région, c'est-à-dire à l'heure là, la Guinée compte 10 régions, pour que ces régions arrivent à développer leur collectivité à la veille de l'indépendance du 2 octobre 2026. Le Gabon est en train de se lancer vers le développement total. Voici son président qui a octroyé 7 milliards de francs CFA pour chaque région, pour leur développement local, les routes, les centres de santé, les écoles, etc., etc. Ces régions vont tout faire avec les 7 milliards-là pour développer leur localité. C'est ça une bonne idée. C'est pourquoi je demande le président Mamadi Doumbouya qui m'écoute à l'heure là, il n'a qu'à emboîter le pas et son homologue Brice Clotaire Oligui Nguema, qui a octroyé 7 milliards de francs CFA pour chaque région pourvu de leur développement local à la veille de notre indépendance du 10 octobre 2026. Cela va permettre au pays de se développer. Ça, c'est une très bonne idée pour le Gabon et j'en suis sûr que et Mamadi Doumbouya aussi va faire autant pour octroyer 7 milliards de francs CFA pour 10 régions pour qu'ils arrivent à développer leur collectivité locale, à savoir les centres de santé, les écoles, les routes, etc., etc. Ensuite, je vais parler du football. Et vous savez que dans un mois, le Sili National va faire sa rentrée de classe pour la qualification de la Coupe d'Afrique des Nations. Le Sili National doit jouer dans un mois, c'est-à-dire le 26 septembre, à Durban contre l'Afrique du Sud pour la première journée des éliminatoires de la CAN 2027. Je crois que le sélectionneur Paulo Duarte doit tout faire maintenant pour sélectionner les joueurs commando pour ce match. Parce que ce match-là, c'est très important pour que le Sili arrive à gagner en Afrique du Sud le 26 septembre pour qu'il arrive à se positionner pour la qualification de la CAN 2027. Vous le savez, dans notre poule, il comprend l'Afrique du Sud, le Kenya et l'Érythrée, il n'y aura qu'un seul qualifié dans la poule. Merci et à bientôt.
1: Merci donc à vous, M. Diallo Mamadou Diallo depuis Koloma. Moussa Kouma nous appelle de Yimbaya, bonjour.
3: Oui, bonjour M. Touré.
1: Nous vous écoutons, M. Kouma.
3: M. Touré, j'apprécie votre façon de faire par rapport à nous, les communicants. Il faut savoir dire l'essentiel par rapport à la nation dans les 1 minute 30 minutes. Il ne s'agit pas de venir dandiner, non. Donc, M. Touré, je m'adresse aux autorités du pays actuel. Des chantiers sont ouverts partout. C'est une excellente chose. C'est très bon parce que c'est les services sociaux de base qu'on donne, n'est-ce pas, aux communautés. Mais quand on commence dans un endroit, dans une localité, on doit savoir qu'on a ouvert la satisfaction, il faut terminer, donc satisfaire ces gens. Un centre de santé commencé doit être achevé. Une école commencée doit être achevée, etc., etc., une route. Regardez aujourd'hui, à Conakry, le centre orthopédique de Donka. Ça fait plus de 7 ans. Ce chantier-là a commencé. Monsieur le journaliste, après l'émission, vous allez partir, vous informer et regarder. Ça fait belle durette, nous sommes en train de dénoncer ce fait ici, sur cette antenne. Mais jusqu'à présent, rien n'est fait dans ce sens. Et c'est des vrais techniciens qui sont là-bas, qui travaillent nuit et jour dans des conditions très, très, très difficiles. Il faut y voir. Monsieur Touré, les routes, les voies de communication sont ouvertes partout. C'est une très bonne chose encore. Mais vous allez regarder à partir de Conakry jusqu'à l'intérieur, tous les chantiers qu'on ouvre, ça va souffrir encore longtemps, longtemps, longtemps. Ce n'est pas une bonne chose. Il faut commencer et terminer quel que soit. Parce que c'est les services sociaux de base. Je le dis encore, je le répète. Pour terminer, M. Touré, on est à un moment où on a l'opportunité pour faire le reboisement. C'est pourquoi l'autre fois, j'ai remercié des jeunes par endroit, dans des villages, dans des régions qui sont en train de s'organiser en association pour reboiser et réveiller une loi qu'on a, qu'aucun pays au monde n'avait fait avant nous, la loi FIA. Planter les arbres, planter les arbres, pour lutter contre la déforestation et réhabiliter l'écosystème des zones. C'est c'est ce qui était là. Et ça avait fait des effets à l'époque. Père Alain de Feu, Ahmed Sékou-Touré, qui avait initié ça. Il a exporté ça jusqu'à l'Arabie Saoudite. Ça veut dire que la Guinée est l'un des pays, n'est-ce pas, pour la réhabilitation de l'écosystème au monde. Ne laissons pas l'héritage précieux là. Valorisons ça, capitalisons ça. Je vous remercie.
1: Merci donc à vous, messieurs. Comment Moussa depuis Imba d'être passé dans cette émission? Amadou Nyankamba Bari qui nous appelle au Daboula, bonjour.
4: Bonjour Monsieur Touré, bonjour à la partie technique et à l'ensemble des auditeurs de la grande radio sur la FM.
1: Nous vous écoutons Monsieur Bari.
4: Monsieur Touré, actualité oblige, par rapport à l'écoulement de la décharge de Dar es Salaam, je présente mes condoléances les plus émues aux familles endeuillées et prompt rétablissement aux malades. Et c'est une situation que l'État pouvait éviter. Parce qu'on dit en administration, il faut anticiper, il faut la prévoyance, mais il faut encore la promptitude. Peut-être qu'il y a eu la promptitude, mais il n'y a pas eu l'anticipation. Parce que tout le monde voyait ça. Il ne faut pas qu'on attende que les conséquences alors nous poussent à agir. Si on sensibilise les riverains, on les sensibilise, on les informe, on les sensibilise, ils ne comprennent pas, alors l'État serait dans son plein droit de les déguerpir et les reloger. Vous voyez ce qui est arrivé maintenant, et c'est vraiment c'est pathétique, c'est un drame. Ok, mais que des, disons, des mesures très durables soient prises pour que la décharge là soit délocalisée et envoyée à un endroit aussi qui sera encore sécurisé. Alors, par rapport à ces crimes insolites et crapuleux, souvent, c'est des, disons, des gens qui consultent autres gens et qui donnent, disons, des sacrifices, et des sacrifices souvent impossibles. Ce que moi, je vais dire à l'autorité, à la sécurité, alors c'est d'y veiller à la sécurité des citoyens. Nous aussi, citoyens, nous devons être vigilants et prudents. Il faut pas alors qu'on réponde à tous les appels. Il ne faut pas alors qu'on se déplace à des moments un peu difficiles pour rendre visite à tel ou à tel.
1: Ok, merci donc à vous, M. Bari Amadou Nyankamba. Nous sommes talonnés par le temps. Amadou Ribari, au bout de la ligne depuis Dubreka dans le Ghana Conakry. Bonjour.
5: Bonjour, M. Touré, vous allez bien?
1: Dieu, merci, nous vous écoutons, M. Bari.
5: Je disais aux citoyens et aux ceux qui décident pour la préparation le mois de Ramadan, c'est maintenant. Pour acheter les choses le moins cher, c'est maintenant. Pour commander le conteneur en Europe et en Asie qui arrive ici à moins cher pour la population, c'est maintenant. De rester là-bas jusqu'à ce soit trop tard, on vient devant l'État, on prend des décisions, ça va, c'est pas bon. Ça n'arrange pas. De l'autre côté, privilégions ceux qui travaillent, ceux qui aiment le travail, ceux qui peuvent travailler pour ce pays. La seule chose qui peut aider un citoyen, qui peut aller en rencontre de son intérêt, c'est la pratique, c'est la réalisation. Ce n'est pas la théorie, le slogan et propagande. Quand je prends l'exemple dès l'arrivée des équipes actuelles de CNRD en place, il a fallu un Yaya Sou pour l'application et la réalisation rapide, l'étendard de Bambeto et celle de Kabélé. Et la rapidité de Francis et de Koya Dabona. Quand je prends l'exemple, au temps de David Camara, il a fallu un Boubacar Bari pour le pont de 8 novembre avec le partenaire de la France. Quand je prends le temps de César Lassana Conti, il a fallu un seul d'Alain Diallo pour le pont de Fatala de Irikiri, de Tempisso de Géribakoro et celle de Gianni et l'autoroute de Castro de Conakry. Il faut qu'on travaille pour travail.
1: Merci donc à vous, Monsieur Bari Amadouri, depuis Dubreka, d'être passé dans cette émission. Madame, monsieur, c'est tout pour cette émission citoyenne. Moussa Keita a assuré la mise en standard. Maman de salut, tu vous as servi au micro. Merci d'avoir été de notre bonne suite en notre compagnie.
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0: 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Il est 8h.
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2: Nous sommes le 26 août 2026. Bonjour et bienvenue dans Soleil Matin, les titres de cette première grande édition de nos informations. 25 août 1958, le camarade Ahmed Sékou Touré prononça un discours qui sonna comme un coup de tonnerre devant le général Charles de Gaulle. 68 ans après, des témoins s'en souviennent. Écho de province à Kourousa, les robinets sont à sec depuis des mois. Cependant, des citoyens reçoivent encore des factures de la SEG, une situation qu'ils dénoncent. Religion, des fidèles musulmans ont célébré à Conakry Mauloud dans la nuit de lundi à hier mardi, un moment de communion autour de la naissance du prophète Mohammed, paix et salut sur lui. C'est tout pour les titres. Merci de nous préférer pour vous informer sur la 93.5 d'Allo Grand Conakry à Daboula, Sigiri environ, un peu partout dans le monde sur notre site internet le www.solfmguinée.net.
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2: Une fois encore, bonjour. Le président de la République a élevé le président de l'Assemblée nationale, Dr Dansa Kourouma, à la dignité de grand officier de l'Ordre national du Colatier, selon le décret lu mardi soir à la télévision nationale. C'est un hommage à l'ancien président du CNT pour ses éminents services rendus à la nation pour la cause de la paix et de la cohésion sociale. Fin de citation. Le chef de l'État a aussi distingué les vice-présidents et les secrétaires parlementaires en les élevant au grade de commandeur dans l'ordre national du mérite de la République de Guinée. D'autres membres du CNT ont également été honorés par le président Doumbouya. Nous préférons la pauvreté dans la liberté à la richesse dans l'esclavage. 68 ans depuis ce discours historique de feu Ahmed Sékou Touré devant le général Charles de Gaulle lors de sa visite à Conakry, cette date a été commémorée hier mardi à la maison de la presse de Conakry. Entaché Condé, compagnon de l'indépendance, se souvient encore de ce jour.
3: Le 25 août, cette date demeure l'un des moments décisifs de notre histoire nationale. Ce jour-là, à Conakry, deux hommes d'État se firent face. Le général Charles de Gaulle, président du Conseil du gouvernement de la République française, et Ahmed Sékou Touré, président du Conseil du gouvernement de la Guinée. Au-delà de ces deux personnalités, ce furent deux visions de l'avenir qui se rencontrèrent. D'un côté, le projet d'une communauté franco-africaine, de l'autre, l'exigence d'un peuple qui voulait que sa dignité, son égalité et son droit à l'indépendance soient pleinement reconnus. Ahmed Sékou Touré ne rejetait pas la coopération avec la France. Il appelait à une coopération nouvelle, fondée sur la liberté, l'égalité et le respect mutuel. C'est dans cet esprit qu'il prononça cette affirmation fondamentale. Il n'y a pas de dignité sans liberté. Puis vinrent les mots qui traversèrent les esprits. Nous préférons la pauvreté dans la liberté à la richesse dans l'esclavage. La réponse du général de Gaulle fut tout aussi décisive. L'indépendance est à la disposition de la Guinée. Il ajouta, elle peut la prendre le 28 septembre en disant non. Dès lors, le choix était posé devant le peuple guinéen.
2: Ce témoin de l'histoire de la Guinée a à cette rencontre livré un message à la jeunesse guinéenne. On écoute à nouveau Entaché Condé, il est au micro de Amara Simbasila.
3: Je voudrais enfin m'adresser à la jeunesse guinéenne. Le 25 août 1958 ne vous appartient pas, moins qu'aux générations qui l'ont vécu. Il vous invite à livrer les batailles de votre temps, celles de l'éducation, de la compétence, de l'innovation, de l'emploi et de la souveraineté économique. Connaissez l'histoire de votre pays, non pour rester prisonnier du passé, mais pour mieux comprendre vos responsabilités. Formez-vous, travaillez, entreprenez et participez à la vie publique. La Guinée de demain sera construite moins par des ressources de son sous-sol que par vos connaissances, votre discipline, votre intégrité et votre capacité à agir ensemble.
2: L'eau potable se fait de plus en plus rare dans la préfecture de Kouroussa. Depuis des mois, des citoyens de cette préfecture de la Haute-Guinée n'ont pas vu cette denrée couler dans les robinets. Conséquence, ils parcourent des kilomètres à la recherche de ce liquide précieux. Par ailleurs, ces mêmes citoyens disent recevoir des factures de la SEG alors qu'ils n'ont rien consommé. La correspondance de Joseph Collier.
4: La pénurie d'eau est palpable à Kouroussa depuis plusieurs mois. Mariam Kourouma, citoyenne de Kouroussa, Kouroua, dénonce une situation devenue insupportable.
5: Depuis 4 mois, nous ne coulons pas dans les différents robinets de Kouroussa. Pourtant, à chaque fin du mois, nous recevons des factures allant de 80 à 100 000 francs du mois, alors que nous n'avons pas d'eau dans nos robinets. Nous sommes obligés de nous rendre chez des voisins qui disposent des forages pour nous approvisionner en eau.
4: Plusieurs personnes dépendent désormais des points d'eau présents dans certains quartiers de la ville. Ma Kamara en fait partie.
5: Chez nous, les robinets sont à sec. Depuis le mois de Tabaski jusqu'à aujourd'hui, nous n'avons pas eu d'eau. C'est grâce à la pompe de la mosquée que nous parvenons à trouver de l'eau. Sans cette pompe, la situation serait encore plus difficile. Malgré cela, nous recevons des factures pour une consommation d'eau que nous n'avons pas faite.
4: Geli Sidima Kouyaté est en séjour dans la ville de Kamaralaï. Il témoigne des difficultés rencontrées par les femmes dans la quête de l'eau.
6: Depuis que je suis arrivé ici il y a environ 3 mois, je n'ai vu l'eau couler à la pompe qu'une seule fois. Les femmes souffrent énormément de cette situation. Elles sont obligées de sortir entre 4h et 5h du matin pour aller faire la queue afin d'avoir de l'eau à la pompe.
4: Les responsables de la SEG que nous avons contactés n'ont pas voulu répondre à nos questions. Cancan, Joseph Collier pour Soleil FM.
2: Religion, à l'instar de leurs co-religionnaires du monde, des fidèles musulmans de Guinée ont célébré Mauloud dans la nuit de lundi à hier mardi. Un événement marquant l'anniversaire de la naissance du prophète Mohammed, paix et salut sur lui. À la mosquée Bilal de Nongo, dans la commune de Lambagny, des fidèles ont répondu à l'appel. Je vous propose d'écouter le premier imam, El Hadj Mansour Fadiga.
7: Nous sommes en train de célébrer l'anniversaire de la naissance du prophète Mohammed sallallahu alayhi wa sallam, l'homme qu'Allah a choisi pour être l'homme le plus honnête, l'homme le plus pur et modèle pour la bonne vie ici et à delà. Depuis 3 jours, nous avons tenu des conférences. Nous sommes là encore pour parler sur la vie de ce grand homme qu'Allah a envoyé comme miséricorde pour le monde entier. L'homme qu'Allah nous a instruit de suivre ses pas. Chez nous ici, c'est chaque famille qui fait un bon repas pour amener à la mosquée, faire la nuit là dans la bénédiction, chanter des cantiques pour les louanges du prophète Mohammed sallallahu alayhi wa sallam.
2: Cet événement est une occasion d'enseigner la vie et les œuvres du prophète aux fidèles, insiste de son côté l'imam de la mosquée Gassama de Kipé de la commune de Ratoma, El Hadj Mohammed Ali Souma, a saisi l'occasion pour répondre à ceux qui disent que la célébration du Mauloud est une innovation dans l'islam.
8: Il y a des gens qui disent que ça c'est pas bon, mais ils payent l'argent, des millions, pour que leurs enfants étudient pour connaître comment Galilée a fait la physique, comment Bonaparte a fait ceci, mais pour leurs prophètes. Et ils disent que ça, c'est pas bon. Mais ne vous pas prier. Nous, on fait ça pour l'amour du prophète. Et expliquer aux enfants, aux jeunes, aux femmes, comment était le prophète et ses compagnons, et sa famille, et ses voisins, comment ils vivaient. S'il n'y a pas ça aujourd'hui, on ne peut pas dire ça. Mais les gens qui interdisent ça, ils ne peuvent pas interdire les maquis, ils ne peuvent pas interdire ceux qui boivent, ceux qui se droguent, ils ne peuvent pas interdire ça. Demander pardon à Dieu pour leur prophète et ses compagnons, ils vont dire que ça, c'est pas bon. Je ne fais pas l'anniversaire là dans un bar, je fais ça dans la maison de Dieu.
2: C'est la fin de ce journal. Merci à tous de l'avoir écouté. La conduite technique a été assurée par Moussa Kita.
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9: Ce n'est pas le beau temps. Et je sais qu'il y en a qui doivent penser à la météo. Et oui, c'est bien de l'orage noir dont il s'agit. Ce n'est plus une annonce, la tempête est déjà là. Et elle tape sans pitié. Chacun porte les mains sur la tête comme pour se protéger. Et pour une des rares fois, le dicton pourrait se dire autrement. Ceux qui n'ont rien ne risquent rien. Il reste spectateur. Et la scène? Des bottes trempées, les préférés du palais avec des lèvres qui claquent. Non pas parce que la tempête donne froid, l'air d'ici reste chaud, même sous les plus grosses pluies. Mais parce que chacun mesure désormais la menace. Combien de temps cela va durer? Difficile d'y répondre. Et comme dans toute intempérie de cette ampleur, il faut savoir où se mettre à l'abri et surtout quoi tenir. Et pour ne pas regarder ailleurs, les yeux restent rivés sur le tarmac de l'aéroport Ahmed Sékou Touré de Conakry. Mais dans de telles conditions, difficile de s'attendre à un quelconque atterrissage. L'orage gronde et personne ne sait encore qui sera le prochain à être frappé par la foudre.
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0: 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Il est 9h.
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3: Habituellement, c'est du lundi au jeudi. Actuellement, c'est lundi et mercredi, hein, compte tenu de la baisse des activités au sein de la radio Soleil FM. Bonjour, chers auditeurs de la 935. Sachez que chaque matin est une nouvelle chance de faire mieux qu'hier. En tout cas, c'est un réel plaisir pour toute l'équipe de Soleil Levant de vous retrouver encore dans votre émission matinale Soleil Levant en ce mercredi 26 août 2026. Bonjour à tous ceux qui nous écoutent à Conakry, à l'intérieur du pays et d'ailleurs sur le www.soleilfmguinée.net. Bienvenue dans Soleil Levant, votre émission matinale qui vous accompagne dès les premières heures de la journée. Une émission placée sous le signe de l'information, de la proximité, de l'analyse et de bonne humeur. Dans ce dernier numéro au compte de la semaine, aimables auditeurs de la plus ensoleillée des radios, vous aurez droit à vos différentes rubriques, entre autres le titre de la semaine, horoscope éphéméride du jour, le savoir vivre, oui, pour ne pas irriter les autres. Et chers auditeurs de la 935, le professeur chaque mercredi s'invite dans Soleil Levant. Avec lui, nous allons encore découvrir une nouvelle leçon aujourd'hui. Et puis, mon environnement, connaître ce qui se passe autour de nous, c'est aussi très important. Et ça sera avec Amara Simbasila, chers auditeurs de la 935. MDR viendra donc boucler la dernière phase ou encore mettre fin à ce dernier numéro au compte de la semaine. Mais il faut dire que le tout, oui, est bien sûr accompagné par de la très bonne musique sous la complicité technique de Moussa Keta. Bonjour. Moi, je suis Bernadette Condé. Alors, aimables auditeurs de la 935, c'est donc parti avec le titre de la semaine.
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1: Et oui, un petit merci donc à Petit Kanja Kouyaté. Petit Kanja Kouyaté donc qui a fêté cette année ses 20 ans de carrière. Je veux dire que Petit Kanja donc célèbre en 2026 hein, ses 20 ans de carrière. C'est voilà, pardon, aimables auditeurs de la note 3.5, cette célébration intervient après celle de ses 18 ans de carrière en 2024 qui avait été marquée par l'annonce de grands concerts à Conakry et d'un projet d'album à dimension donc internationale. Alors plus récemment, une chronique publiée en juin 2026 a remis en lumière l'album « Ça fait mal » sorti en 2012 et notamment le morceau « Nkano » qui demeure l'un des meilleurs titres de sa carrière. Petit Kanja, c'est une voix, mais c'est aussi une histoire, celle d'un héritier de la tradition mandingue qui a réussi à transformer donc son patrimoine familial en une carrière moderne et populaire. Né dans une famille de criots révélée au public dans les années 2000 et aujourd'hui fort de 20 années de carrière, Petit Kanja continue de porter la musique guinéenne au-delà de nos frontières. Sa voix, ses mélodies et son attachement à la culture mandingue en ont fait l'une des figures importantes de la scène musicale guinéenne contemporaine.
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1: Soleil Levant sur Soleil FM 93.5. Si c'est maintenant que vous venez de nous prendre en marche, nous émettons depuis le quartier Lambagny à 150 mètres de la maison des jeunes de cette belle commune. Alors, la mise en onde de cette émission est assurée par Moussa Keta. Quant à moi, je suis Bernadette Condé. Place à présent au message des astres, ça s'appelle Horoscope.
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1: Horoscope. Soleil levant, chers auditeurs de la 935, écoutez donc votre signe, surtout gardez à l'esprit que l'horoscope est une rubrique de divertissement. Alors les béliers, ils sont nés entre le 21 mars et le 19 avril, vous débordez d'énergie, profitez-en pour faire avancer un projet, mais évitez les décisions prises dans la précipitation. En amour, privilégiez le dialogue. Né entre le 20 avril et le 20 mai, ils sont taureaux, la patience vous permettra de résoudre une situation délicate. Sur le plan financier, faites preuve de prudence, une bonne nouvelle pourrait arriver. Gémeaux, né entre le 21 mai au 20 juin, votre parole sera votre meilleur atout. Une conversation pourrait déboucher sur une opportunité intéressante. En amour, soyez attentif aux attentes de votre partenaire. Cancer, né entre le 21 juin au 20 juillet, vous recherchez la tranquillité aujourd'hui. Évitez les tensions inutiles et consacrez du temps à ceux qui vous sont chers. Une surprise pourrait vous redonner le sourire. Lion, né entre le 23 juillet au 22 août, votre assurance attire l'attention. C'est le bon moment pour défendre vos idées et montrer vos compétences. Côté cœur, laissez parler votre générosité. Né entre le 23 août et le 22 septembre, Vierge, organisation et concentration sont vos meilleurs alliés. Une tâche importante pourrait enfin avancer. Ne cherchez toutefois pas la perfection à tout prix. Balance, ils sont nés entre le 23 septembre au 22 octobre. Une journée favorable aux échanges et aux rapprochements. Si un malentendu persiste, le dialogue permettra de rétablir l'équilibre. Né entre le 23 octobre et le 21 novembre, ils sont scorpions. Votre intuition est particulièrement forte. Observez avant d'agir et ne révélez pas tous vos projets en amour. Une émotion profonde pourrait refaire surface. Sagittaire, né entre le 22 novembre au 21 décembre, vous avez envie de bouger et de changer d'air. Une nouvelle possibilité pourrait se présenter. Osez sortir de vos habitudes tout en restant raisonnable. Né entre le 22 décembre au 19 janvier, ils sont capricornes. Les efforts fournis commencent à porter leurs fruits. Continuez à avancer avec sérieux. En amour, la stabilité et la confiance seront vos meilleurs atouts. Né entre le 20 janvier au 18 février, ce sont les Verseaux. Une idée originale pourrait attirer l'attention. Faites confiance à votre créativité. Une discussion avec un proche pourrait également vous apporter une nouvelle perspective. Enfin, les poissons, ils sont nés entre le 19 février au 20 mars. Votre sensibilité est au rendez-vous. Prenez du recul face aux petites contrariétés et accordez-vous

Un peu partout dans le monde via le www.soleilfmguinée.net. Alors, nous allons partir en musique pour votre plaisir d'écoute. Voici pour vous Joma Fanta, le titre Djouli.

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1: Joma Fanta est ma auditeur de la 935 du Djoubala. C'est le titre de Joma Fanta que vous venez de suivre dans Soleil Levant. Alors, Joma Fanta, on va dire, est une voix qui porte l'âme du territoire guinéen, une artiste qui transforme les richesses de notre patrimoine musical en mélodie capable de voyager bien au-delà des frontières. Alors, en 2023, son nom a été cité dans une polémique musicale en Côte d'Ivoire. La chanteuse Acha Kone a affirmé publiquement que Joma Fanta serait la créatrice de la chanson « Coucou » au cœur d'une controverse autour du titre « Moro Farima ». Alors, cette affirmation a été apportée par plusieurs médias, mais elle doit être présentée comme une déclaration d'Acha Kone et non comme un fait définitivement établi. Alors, on dit merci donc à la voix d'or du Konea. Merci donc à Joma Fanta Fofana. Chers auditeurs de la 935, c'est donc parti avec l'éphéméride du jour.
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0: 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Alors, si nous remontions le temps quelques instants, nous sommes mercredi 26 août 2026. Alors, chers auditeurs de la 935, voici donc quelques dates et événements qui ont marqué donc la Guinée, l'Afrique et le monde. Alors, chers auditeurs de la 935, on va dire que le 26 août 2026 est une journée en Guinée marquée par l'actualité nationale et le souvenir. En Guinée, l'actualité reste notamment marquée cette semaine par le drame de la décharge de Dar es Salaam à Conakry, où l'effondrement d'une partie du site a fait moins de 30 morts selon les dernières informations rapportées. Alors, chers auditeurs de la 935, sur le plan institutionnel, le 25 août, le président Mamadi Doumbouya a notamment signé un décret portant élévation de personnalités guinéennes dans les ordres nationaux. Et toujours avec la date du 26 août en Afrique, le 26 août 1966, une date majeure dans l'histoire de la Namibie, les forces sud-africaines attaquent le camp Domingoulou-Wombash, où se trouvent des combattants de la SWAPO. Alors, cet affrontement est considéré comme le début de la guerre de libération de la Namibie. Le 25 août est depuis célébré comme la journée des héros dans le pays. Alors, toujours en Afrique, on va dire que le 25 août 1940, le Tchad, alors dirigé par le gouverneur Félix Eboué, rallie officiellement la France libre du général de Gaulle pendant la Seconde Guerre mondiale. Cet acte institue un moment important dans l'histoire de la France libre en Afrique. Plus récemment, donc, le 26 août reste associé à plusieurs pages de l'histoire africaine, notamment aux luttes de libération et aux mouvements de résistance sur le continent. Alors, on va dire que dans le monde, le 26 août 1789, l'Assemblée constituante française adopte la Déclaration des droits de l'homme et du citoyen, texte fondateur affirmant notamment les principes de liberté et d'égalité. Alors, c'est le texte fondamental de l'histoire des droits et libertés. Alors, le 26 août 1920, le 19e amendement de la Constitution américaine entre officiellement en vigueur, garantissant aux femmes américaines le droit de vote. Alors, et le 26 août 1346, bataille de Crécy, l'une des grandes batailles de la guerre de 100 ans remportée par l'armée anglaise face aux forces françaises. Le 26 août 1920 aux États-Unis, le 19e amendement à la Constitution est officiellement certifié, garantissant le droit de vote aux femmes. Et le 26 août 1944, après la libération de Paris, le général Charles de Gaulle descend les Champs-Élysées lors d'une immense manifestation populaire. Alors, quelques personnalités donc nées le 26 août. Nous avons Mère Teresa. Mère Teresa donc est née le 26 août 1910, religieuse et prix Nobel de la paix. Il y a Guillaume Apollinaire, poète et écrivain français. Il est né également le 26 août 1880. Katherine Johnson, mathématicienne américaine de la NASA, est née le 26 août 1918. Alors, Voilà, donc, chers auditeurs de la 935, votre éphéméride du mercredi 26 août 2026, une date qui nous rappelle que l'histoire se construit chaque jour en Guinée, en Afrique et partout dans le monde. À nous de retenir des leçons du passé pour mieux construire l'avenir.
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0: 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Nous, sans transition, sans musique, on va partir avec le professeur. On va dire bonjour ensemble au professeur qui s'invite chaque mercredi dans Soleil Levant.
2: Bonjour mon professeur.
3: Bonjour, je vous l'annonçais hier. Madame, Monsieur, bienvenue dans la tranche le petit matin, à travers la rubrique Mon Professeur, sur Soleil FM 93.5. Aujourd'hui, je vous parle des mots PIR et PI, PIS, que certains locuteurs de la langue française tendent à nuancer ou confondre. PIR et PI. Voici deux mots qui posent souvent problème. Pourtant, ils n'ont pas la même nature. Prenons PIR. Il est le comparatif de supériorité de l'adjectif mauvais. Il doit donc être employé comme un adjectif. Exemple. Le climat n'est pas PIR qu'il y a deux jours. Prenons PI, PIS, qui est le comparatif de supériorité de l'adverbe mal. Il est donc un adverbe. Exemple. La situation va de mal en pis. Une petite astuce pour ne plus les confondre. PIR peut être remplacé par meilleur. La situation était PIR. On peut également dire « la situation était meilleure ». Je ferme, tant pis pour les retardataires. Il n'y a rien de pire que de le voir ainsi diminuer. Sa cuisine n'est pas pire qu'une autre. Tout va de mal en pis en ce moment. Il est pire sourd que celui qui ne veut pas entendre. Je me suis trompé d'adresse. Tant pis. Ton nouveau peintre est PIR que le premier. Il n'existe pas PIR bêtise que celle-ci. Au PIR des cas, on fera sans lui. S'il ne vient pas, ce sera tant pis pour lui. Chers auditeurs de la tranche le petit matin sur Soleil FM, c'est tout pour votre rubrique Mon Professeur d'aujourd'hui. Je vous donne rendez-vous demain, Inch'Allah, pour vous parler des prépositions par et pour, qui posent souvent des problèmes d'emploi à certains francophiles. Merci.
2: Merci, mon professeur.
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0: Merci mon professeur. Alors pour marquer encore une autre pause en musique, je vous propose Viviane chantée par Prince Aimé.

0: Viviane. Alors, Paul Ferrand donc, est camerounais et j'espère que cette chanson donc, vous a plu. Hein? Donc, aimables auditeurs de la 935, si c'est maintenant que vous venez de nous prendre en marche, vous êtes bel et bien dans votre émission matinale Soleil Levant sur la présence des radios. Vous nous suivez un peu partout dans le monde via le www.soleilfmdenier.net. C'est parti donc avec le savoir-vivre. Comment se comporter dans la société pour ne pas irriter les autres? C'est maintenant dans Soleil Levant.
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0: Chers auditeurs, votre rubrique Savoir-vivre nous invite aujourd'hui à réfléchir sur une valeur qui semble parfois perdre de sa place dans notre société. Il s'agit de la parole d'honneur. Donner sa parole, ce n'est pas simplement prononcer quelques mots, c'est prendre un engagement, accepter d'être responsable de ce que l'on promet et montrer à l'autre qu'il peut compter sur vous. Alors, une parole donnée doit donc être réfléchie avant de dire « je te le promets ». Il faut se demander « suis-je réellement capable de tenir cet engagement ?» Voilà, alors, c'est une promesse constamment rompue, finit par fragiliser la confiance. À l'inverse, une personne qui respecte sa parole gagne progressivement le respect et la considération de son entourage. Exemple, oui, vous avez donc promis à quelqu'un de l'acheter, hein, une tenue. Souvent avec les enfants rappellent toujours, maman, n'est-ce pas, tu as dit que tu vas m'acheter ça. Alors, vous avez promis de donner quelque chose à une personne, hein? Et du coup, vous ne respectez pas votre parole. Alors, la personne va penser que oui, certes, vous avez oublié. L'intéressé va vous appeler une fois, deux fois. Par après, le téléphone va crépiter, il n'y aura même plus de suite. D'accord? Et là, vous n'avez pas respecté hein, votre parole d'honneur parce que vous l'avez promis et non. Alors, si vous ne pouvez pas le faire, le mieux, c'est de dire à la personne de patienter encore ou bien dites carrément à l'intéressé, oui, je voulais bien, mais voilà, j'ai eu ceci, cela. D'accord? Alors, dans nos familles, entre amis, au travail ou dans la vie sociale, savoir tenir sa parole, c'est une forme de respect envers les autres, mais aussi envers soi-même. Et lorsqu'une circonstance vous empêche exceptionnellement de respecter un engagement, le savoir-vivre commande de prévenir, expliquer et présenter ses excuses plutôt que de disparaître dans le silence. Parce que cela arrive souvent, d'accord? Cela arrive souvent. Eh bien, vous avez promis donc de faire quelque chose ou d'être, c'est-à-dire vous êtes une personne de confiance, une personne très importante. Alors, on tient une réunion quelque part et ou encore il y a une célébration, voilà, et que vu que vous êtes une star, comme on aime le dire, alors la personne mentionne votre nom pour dire que oui, hein, telle personne sera présente à cette cérémonie. À cause de vous, beaucoup vont se déplacer pour partir. Et vous déjà, la personne qui vous a invité, vous avez dit à cette personne que oui, quel qu'en soit votre programme, vous serez de la partie. Et voilà que vous avez eu un empêchement. Alors du coup, vous ne prévenez pas l'intéressé, vous ne dites rien et c'est vous qui éteignez votre téléphone. Alors, non seulement la personne qui a fait savoir, hein, aux gens que vous serez de la partie, hein, lui, il va perdre sa crédibilité et prochainement, la personne qui vous a invité ne le fera plus et ne vous portera plus confiance. Ou encore, si vous êtes des amis, il va dire, tu sais, la dernière fois que je t'ai invité, tu n'es pas venu. Alors, cette fois-ci-là, moi, je ne t'annonce pas. Si je te vois, si je te vois pas. Et souvent, c'est comme ça se passe. Alors, ce qu'il faut retenir, une parole donnée avec sincérité vaut mieux que 10 promesses faites à la légère. Alors, ça n'est terminé au compte du savoir-vivre. Et surtout, ce que vous ne pouvez pas faire, ne promettez pas. Parce qu'au moment des examens, alors, on voit, il y a des parents qui promettent des vélos, hein, des tablettes, des ordinateurs. Ou encore, il y en a même qui partent, oui, pour dire à leur enfant, après, quand tu auras ton bac, ben, je vais te faire voyager. Tu ne feras pas l'université en Guinée. Alors, vous allez faire entrer cela dans la tête de votre enfant. Paf, l'enfant a l'examen et le bac. Alors, il ne peut plus voyager. Et le plus souvent, ces enfants-là désertent. Qu'est-ce qu'ils font? Ils arrêtent même d'aller à l'école. Papa, maman, tu m'as promis. Tu as promis que je n'allais pas faire l'université en Guinée. Alors, tant que tu ne m'envoies pas, je n'irai pas à l'école. On a vu ces cas comme ça. Où vous avez promis le vélo à votre enfant, l'enfant a eu l'examen d'entrée en 7e, le vélo n'a jamais été acheté. Au brevet, quand vous allez lui promettre, vous allez dire, c'est bon papa, moi-même c'est bon, je vais étudier, même si tu ne m'achètes plus rien. Voilà. Alors c'est ça, ce que vous pouvez faire, en tout cas, tenez cette promesse. Si vous ne pouvez pas, n'en parlez pas. Et ça n'est terminé donc au compte de la rubrique Savoir-vivre qui portait sur la parole d'honneur.
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0: Vous êtes dans la deuxième grande tranche de votre émission matinale Soleil Levant sur Soleil FM 93.5. On dit merci donc à Moussa Keta. Bienvenue à Aboubakar Yula, l'enfant de Maferia.
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0: 7h, 10h, c'est la tranche de Soleil Levant. Et mes auditeurs, je vous le disais à l'entame de cette émission que nous irons à la découverte de notre environnement et nous sommes avec Amara Simbasila.
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3: Chers auditeurs, merci de votre fidélité. Bienvenue dans votre rubrique Mon Environnement. Aujourd'hui, nous allons parler de l'impact de l'exploitation artisanale de l'or sur l'environnement en Guinée. L'exploitation artisanale de l'or en Guinée, particulièrement dans les régions comme Siguiri, cause de graves dommages environnementaux. Elle entraîne une déforestation massive, une pollution des cours d'eau par le mercure et laisse des craquers dangereux, menaçant à la fois les écosystèmes et la sécurité des populations locales. Les principales conséquences sur l'environnement se résument en trois points critiques. Dégradation des sols et déforestation, déboisement pour accéder aux filons. Les orpailleurs procèdent au défrichage et au déracinement des arbres, détruisant ainsi le couvert végétal, excavation et craquères. Les sites sont criblés de tout profond, atteignant parfois 8 mètres, qui sont très rarement remblayés après l'arrêt de l'exploitation. Disparition des terres agricoles. Cette transformation des paysages rend les terres infertiles et inutilisables pour l'agriculture locale. Pollution et contamination de l'eau. Usage intensif de mercure. L'orpaillage artisanal utilise des dizaines de milliers de tonnes de mercure par an pour amalgamer le minerai. Ce produit chimique hautement toxique s'infiltre dans les sols et contamine les nappes phréatiques et les cours d'eau. Altération des cours d'eau. La déviation des lits des rivières et l'accumulation de déchets miniers augmente dangereusement la turbidité de l'eau, la rendant trouble et impropre à la consommation, comme c'est le cas pour la rivière Bako dans la zone de Sigiri. Perte de biodiversité, menace sur la faune et la flore, la destruction des habitats naturels et la pollution des eaux déciment la faune aquatique et terrestre, appauvrissant considérablement la biodiversité locale. Aimables auditeurs, les solutions existent bien. Il faut la réglementation du secteur de faire en sorte que l'environnement soit sauvegardé. C'est tout pour votre rubrique Mon Environnement. Merci, au revoir.
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0: Amara Simba Silla, chers auditeurs, c'était Mon Environnement avec Amara Simba Silla. Et puis, nous partons également en musique Zoblazo, chantée par Mewi.

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1: Nous disons merci à Frédéric Mewé, merci donc pour cette belle chanson. Alors, aimables auditeurs de la 935, voilà, nous sommes arrivés à terme de cette émission Soleil Levant à ce mercredi 26 août. Merci d'avoir été nombreux à partager avec nous ces moments d'information, culture, de découverte, de réflexion, de bonne humeur. Ce matin encore, nous avons donc voyagé à travers ce que on vous a proposé, le savoir-vivre, la musique et tant d'autres. Merci à l'équipe technique du jour, à toute l'équipe de Soleil Levant, mais on vous laisse donc rire avec Boukari. Hein? Boukari est un love, c'est le titre du sketch et c'est dans la rubrique MDR.
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2: Vous ne me demandez même pas pourquoi depuis les élèves, ils ne parlent pas avec vous. Là. Vous ne demandez même pas ça. Moi, si j'ai un problème, si j'ai un niche, voulez-vous. Mais viens sur le mal. Quand est venu ici, là, quand est venu ici, là, il y a un problème sur la route. C'est à quoi ça, il ne parle pas là. Tu n'as pas vu qu'aujourd'hui, il n'a pas porté baisse. Je suis porté tricot. Il a quitté chez moi à la maison. Il s'en va à la gare pour prendre mon baga et venir ici. Il dit, tout baga qui vient là, les gens sautent, un groupe, ils tombent dedans. Donc moi ici, là, il veut faire Sogo. Là, ici, là, comme ça, il dit, attends, quand les gens voient calmer, là, moi, je vais rentrer dedans. Quand baga vient, un touche, il plonge. La prochaine baga qui est venue, il dit, moi-même, je ne sais même pas comment. Je me suis trouvé dans baga. Là. Je mens pas. Tu te crois que j'ai mal là, voilà mon mec. Je dis tout ce que j'ai fait. Je mens pas. Faut demander pasteur même, moi tu dis ça. Mon ami, toi t'es pasteur, non? Même ici, tu mens aussi. Alima, il dit qu'il joue aussi. Donc, là, il dit, quand Boakal est venu, au moment que les parents vont ouvrir la porte là, il dit, j'ai sauté coup de tête pour le genre, là-bas. Il dit, j'ai rentré là-bas, tu attends comme de moi. Tu ne l'avais même pas. Donc quand j'ai là-bas, il dit, place que j'ai gagné en même temps là, j'ai attrapé chien là, maintenant il est assis dedans. Et si assis dedans en même temps comme ça, je ne calcule pas personne. Jusqu'à un bac là, le moment que ça va remplir là, c'est rempli maintenant. Et maintenant que je suis serein, il attend mon effet. Il y a longtemps, il attend là-bas. Voilà. Faut lui doucement. Là, donc, je suis serein comme ça, et t'assois comme ça. En même temps, je regarde dans mon côté là. Je vis infâme. Il dit, non, je fais ça. Waouh! Waouh là, mon bouche ne veut pas fermer. Il est trappé bouche là. Donc là, dans ça, là, il demande, il dit, ah, ça va bien. Donc on a commencé à causer nous de là. On cause les mille là, c'est venu joli. Bien. Tellement que la fille parle bien là. Il dit, moi-même là, je n'avais rien. Tout mon argent de transport de semaine là, j'ai pris, ça laisse 10 000 francs. 10 000 francs, j'ai pris et puis j'ai donné à la parenté. Il dit, tiens, il faut aller déplacer là.

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0: 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Il est 10h.
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0: Il est 11h.
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0: 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Il est 12h.
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2: Nous sommes le 26 août 2026. Bonjour et bienvenue dans Soleil Midi, les titres du journal. 25 août 1958, le camarade Feu Ahmed Sékou Touré prononça un discours qui sonna comme un coup de tonnerre devant le général de Gaulle. 68 ans après, des témoins s'en souviennent. Écho de province à Kouroussa, les robinets sont à sec depuis des mois. Des citoyens de la localité disent cependant qu'ils perçoivent des factures de la SEG malgré cette absence d'eau potable. Religion, des fidèles musulmans de Conakry ont célébré Mauloud dans la nuit de lundi à hier mardi, un moment de communion autour de la naissance du prophète Mohammed, paix et salut sur lui. C'est tout pour les titres, merci de nous préférer pour vous informer sur la 93.5 dans le Grand Conakry, à Dabola, Sigiri environ, un peu partout dans le monde sur notre site internet le www.soleilfmguinée.net. La conduite technique est assurée par Aboubakar Youla.
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2: Le président de la République a élevé le président de l'Assemblée nationale, Dr Dansa Kourouma, à la dignité de grand officier de l'Ordre national du Colati, selon le décret lu mardi soir. C'est un hommage à l'ancien président du CNT pour ses éminents services rendus à la nation pour la cause de la paix et de la cohésion sociale. Fin de citation. Le long de sa présidence à la tête de l'institution parlementaire de la transition, fonction qu'il a exercée du 22 janvier 2022 au 17 juillet 2026. Le chef de l'État a aussi distingué les vice-présidents et les secrétaires parlementaires en les élevant au grade de commandeur de l'Ordre national du mérite. D'autres membres du CNT ont également été honorés par le président Doumbouya. Nous préférons la liberté nous préférons la pauvreté dans la liberté à la richesse dans l'esclavage. Cela fait 68 ans depuis ce discours de feu Ahmed Sékou Touré devant le général Charles de Gaulle. C'était lors d'une visite à Conakry. Cette date a été commémorée hier mardi à la maison de la presse. Antaché Kondé, compagnon de l'indépendance, se souvient encore de ce jour.
3: Le 25 août, cette date demeure l'un des moments décisifs de notre histoire nationale. Ce jour-là, à Conakry, deux hommes d'État se firent face. Le général Charles de Gaulle, président du Conseil du gouvernement de la République française, et Ahmed Sékou Touré, président du Conseil du gouvernement de la Guinée. Au-delà de ces deux personnalités, ce furent deux visions de l'avenir qui se rencontrèrent. D'un côté, le projet d'une communauté franco-africaine, de l'autre, l'exigence d'un peuple qui voulait que sa dignité, son égalité et son droit à l'indépendance soient pleinement reconnus. Ahmed Sékou Touré ne rejetait pas la coopération avec la France. Il appelait à une coopération nouvelle, fondée sur la liberté, l'égalité et le respect mutuel. C'est dans cet esprit qu'il prononça cette affirmation fondamentale. Il n'y a pas de dignité sans liberté. Puis vinrent les mots qui traversèrent les décennies. Nous préférons la pauvreté dans la liberté à la richesse dans l'esclavage. La réponse du général de Gaulle fut tout aussi décisive. L'indépendance est à la disposition de la Guinée. Il ajouta, elle peut la prendre le 28 septembre en disant non. Dès lors, le choix était posé devant le peuple guinéen.
2: Nous préférons la liberté dans la pauvreté à la richesse dans l'esclavage. C'est ce que avait dit Sékou Touré. Ce témoin de l'histoire de la Guinée a à cette occasion livré un message à la jeunesse guinéenne. On va écouter à nouveau Antaché Kondé au micro de Amara Simbasila.
3: Je voudrais enfin m'adresser à la jeunesse guinéenne. Le 25 août 1958 ne vous appartient pas. Moins qu'aux générations qui l'ont vécu. Il vous invite à livrer les batailles de votre temps, celles de l'éducation, de la compétence, de l'innovation, de l'emploi et de la souveraineté économique. Connaissez l'histoire de votre pays, non pour rester prisonnier du passé, mais pour mieux comprendre vos responsabilités. Formez-vous, travaillez, entreprenez et participez à la vie publique. La Guinée de demain sera construite moins par des ressources de son sous-sol que par vos connaissances, votre discipline, votre intégrité et votre capacité à agir ensemble.
2: L'eau potable se fait de plus en plus rare dans la préfecture de Kouroussa. Depuis plusieurs mois, des citoyens de cette localité de la Haute-Guinée n'ont pas vu cette denrée couler dans les robinets. Conséquence, ils parcourent des kilomètres à la quête de ce liquide précieux. Par ailleurs, ces mêmes citoyens disent recevoir des factures de la SEG alors qu'ils n'ont rien consommé. La correspondance de Joseph Couli.
4: La pénurie d'eau est palpable à Kouroussa depuis plusieurs mois. Mariam Kourouma, citoyenne de Kouroussa, Kouroua dénonce une situation devenue insupportable.
5: Depuis 4 mois, nous ne pouvons pas dans les différents robinets de Kouroussa. Pourtant, à chaque fin du mois, nous recevons des factures allant de 80 à 100 000 francs du mois, alors que nous n'avons pas d'eau dans nos robinets. Nous sommes obligés de nous rendre chez des voisins qui disposent des forages pour nous approvisionner en eau.
4: Plusieurs personnes dépendent désormais des points d'eau présents dans certains quartiers de la ville. Ma Camara en fait partie.
5: Chez nous, les robinets sont à sec. Depuis le mois de Tabaski jusqu'à aujourd'hui, nous n'avons pas eu d'eau. C'est grâce à la pompe de la mosquée que nous parvenons à trouver de l'eau. Sans cette pompe, la situation serait encore plus difficile. Malgré cela, nous recevons des factures pour une consommation d'eau que nous n'avons pas faite.
4: Geli Sidima Kouyaté est en séjour dans la ville de Camaralaï. Il témoigne des difficultés rencontrées par les femmes dans la quête de l'eau.
6: Depuis que je suis arrivé ici il y a environ 3 mois, je n'ai vu l'eau couler à la pompe qu'une seule fois. Les femmes souffrent énormément de cette situation. Elles sont obligées de sortir entre 4h et 5h du matin pour aller faire la queue afin d'avoir de l'eau à la pompe.
4: Les responsables de la SEG que nous avons contactés n'ont pas voulu répondre à nos questions. Cancan, Joseph Accolier pour Soleil FM.
2: Religion à présent, à l'instar de leurs co-religionnaires du monde, des fidèles musulmans de Guinée ont célébré Mauloud dans la nuit de lundi à hier mardi, un événement marquant l'anniversaire de la naissance du prophète Mohammed, paix et salut sur lui. À la mosquée Bilal de Nongo, dans la commune de Lambagny, les fidèles ont répondu à l'appel. Je vous propose d'écouter le premier imam, Elhadj Mohamed Mansour Fadiga.
7: Nous sommes en train de célébrer l'anniversaire de la naissance du prophète Mohammed sallallahu alayhi wa sallam, l'homme qu'Allah a choisi pour être l'homme le plus honnête, l'homme le plus pur et modèle pour la bonne vie ici et à delà. Depuis 3 jours, nous avons tenu des conférences. Nous sommes là encore pour parler sur la vie de ce grand homme qu'Allah a envoyé comme miséricorde pour le monde entier. L'homme qu'Allah nous a instruit de suivre ses pas. Chez nous ici, c'est chaque famille qui fait un bon repas pour amener à la mosquée, faire la nuit là, dans la bénédiction, chanter des cantiques pour les louanges du prophète Mohammed sallallahu alayhi wa sallam.
2: Cet événement est une occasion d'enseigner la vie et les œuvres du prophète aux fidèles, insiste de son côté l'imam de la mosquée Gassama de Kipé, commune de Ratoma. Elhadj Mohamed Ali Souma a saisi l'occasion pour répondre à ceux qui disent que la célébration du Mauloud est une innovation dans l'islam.
8: Il y a des gens qui disent que ça c'est pas bon, mais ils payent l'argent, des millions, pour que leurs enfants étudient pour connaître comment Galilée a fait la physique, comment Bonaparte a fait ceci, mais pour leurs prophètes. Et ils disent que ça c'est pas bon. Mais ne vous pas prier. Nous on fait ça pour l'amour du prophète. Et expliquer aux enfants, aux jeunes, aux femmes, comment était le prophète. et ses compagnons et sa famille et ses voisins, comment ils vivaient. S'il n'y a pas ça aujourd'hui, on ne peut pas dire ça. Mais les gens qui interdisent ça, ils ne peuvent pas interdire les maquis, ils ne peuvent pas interdire ceux qui boivent, ceux qui se droguent, ils ne peuvent pas interdire ça. Demander pardon à Dieu pour leur prophète et ses compagnons, ils vont dire que ça c'est pas bon. Je ne fais pas l'anniversaire là dans un bar, je fais ça dans la maison de Dieu.
2: C'est la fin de ce journal, merci de l'avoir écouté.
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9: Ce n'est pas le beau temps. Et je sais qu'il y en a qui doivent penser à la météo. Et oui, c'est bien de l'orage noir dont il s'agit. Ce n'est plus une annonce, la tempête est déjà là. Et elle tape sans pitié. Chacun porte les mains sur la tête comme pour se protéger. Et pour une des rares fois, le dicton pourrait se dire autrement. Ceux qui n'ont rien ne risquent rien. Il reste spectateur. Et la scène? Des bottes trempées, les préférés du palais avec des lèvres qui claquent, non pas parce que la tempête donne froid, l'air d'ici reste chaud, même sous les plus grosses pluies, mais parce que chacun mesure désormais la menace. Combien de temps cela va durer? Difficile d'y répondre. Et comme dans toute intempérie de cette ampleur, il faut savoir où se mettre à l'abri et surtout quoi tenir. Et pour ne pas regarder ailleurs, les yeux restent rivés sur le tarmac de l'aéroport Ahmed Sékou Touré de Conakry. Mais dans de telles conditions, difficile de s'attendre à un quelconque atterrissage. L'orage gronde et personne ne sait encore qui sera le prochain à être frappé par la foudre.
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Il est 13h. 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

0: 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Il est 15h.
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0: 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Il est 16h.
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0: 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Il est 18h.
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2: Madame, Monsieur, bonsoir. Merci de votre fidélité à Soleil FM. Les titres du journal. À Dar es Salaam, dans la commune de Gbessia, place à la démolition après l'éboulement. Les autorités justifient les opérations de déguerpissement tandis que les habitants sont dans l'angoisse. Hawaou Diallo, veuve de Saifoulay Diallo, premier ministre de la Guinée indépendante, a tiré sa révérence à Conakry. À la maison mortuaire, les condoléances se succèdent. Sur le continent, les autorités de la République démocratique du Congo ont ordonné ce 26 août la suspension des activités des universités publiques situées dans les zones sous contrôle de l'AFC M23 dans l'est du pays. Elles dénoncent des nominations illégales au sein de ces établissements. C'est tout pour les titres.
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2: Une fois encore, bienvenue au lendemain du décès de Dame Hadja Hawaou Diallo, épouse de feu Elhadj Saifoulay Diallo. Plusieurs personnalités se sont relayées ce mercredi au domicile de la défunte située à la minière dans la commune de Dixine pour les condoléances d'usage. Le ministre de l'Urbanisme a porté la voix de la délégation gouvernementale conduite par le Premier ministre. On écoute Mohamed Lamine Sissavani.
3: La Guinée est en deuil, nous avons perdu notre maman, notre grand-mère, la femme du feu Saifoulay Diallo, le compagnon de l'indépendance. Il a été un compagnon inséparable de nous dans le plan AMFC. Grâce à eux, la Guinée a obtenu son indépendance. C'est toute la Guinée qui est en deuil ce matin. Cette dame a été à côté de son mari, pour permettre à ce que le pays soit totalement humain. Ce matin, le Premier ministre, le nom du chef de l'État, a présenté les condoléances à la fin de l'année. Nous avons profité pour formuler des prières.
2: Toutes nos excuses pour la qualité de cet élément sonore. Dame Aïcha Ba, ancienne ministre, dit avoir perdu une maman. Elle affirme garder beaucoup de souvenirs de la défunte. On va l'écouter.
4: Aujourd'hui, nous avons appris une leçon. C'était la doyenne de nos moments à Conakry. Quand je dis nos moments, ce sont les Khaldou Yanké. Elle était la maman de tous. Nous venions la voir et elle a gardé toute sa tête. Elle nous recevait avec plaisir. Elle nous racontait des histoires. C'est ce souvenir-là que nous aimerions garder. Aïe, il donne, il reprend. Il ne donne pas, il prête. Et quand il reprend, il faut l'accepter.
2: Je me sens comme un soldat qui vient de remporter une guerre au nom de la République. C'est la réaction de Mohamed Lamine Diallo alias Mamadou Togg après sa distinction comme chevalier de l'Ordre national du mérite pour le rôle qu'il a joué au sein du récent Conseil national de la transition par le président Mamadi Doumbouya. L'humoriste s'est dit revigoré par cette reconnaissance du chef de l'État. Mamadou Ba l'a rencontré.
5: Du grand officier de l'Ordre national du Colatier au chevalier de l'Ordre national du Mérite, le président de la République a accordé des distinctions à tous les membres du dernier Conseil national de la transition. Mohamed Lamine Diallo, membre de la commission santé, éducation, affaires sociales et culturelles, s'en réjouit.
6: Aujourd'hui, je me sens comme un militaire qui allait batailler aux frontières pour la République. Et ça, je l'ai réussi à travers ma passion, la culture, que j'ai représenté, dont cette satisfaction revient à tout le milieu artistique et culturel. Merci à Monsieur le Président de la République.
5: Pour cet ancien conseiller national de la transition, par ce décret, le président Mamadi Doumbouya vient de lier l'acte à la parole.
6: Il nous l'avait dit lors de la rencontre de revoir entre lui et le CNT. Il a dit au-delà du service rendu, il doit le magnifier à la face de la Guinée pour reconnaître tout le service qu'on a réussi à faire pour la République.
5: Ces distinctions vont encore revigorer les bénéficiaires, ajoute le chevalier de l'Ordre national du mérite. Mamadou Tok se dit disposé à répondre à tout appel pour être au service de la nation.
6: Vous qui n'êtes pas parti à l'Assemblée, j'ai besoin de vous tous. Ça, c'est les mots du président de la République. Donc, quand une immense personnalité dit ces mots forts à l'endroit d'une équipe, toi, en tant que jeune, tu ne peux être que fier. Donc, demain, si je suis appelé à servir cette nation, je le ferai.
5: L'humoriste se dit fier d'avoir contribué à enrichir des lois qui visent à prendre en compte la culture dans la nouvelle constitution.
2: Des coupeurs de route ont dépouillé des passagers dans la nuit de mardi à ce mercredi dans la préfecture de Télimélé. Ce véhicule de transport ciblé était en partance pour le Sénégal. Les passagers ont été brutalisés selon nos confrères de guinematin.com. Les assaillants ont réussi à emporter d'importantes sommes d'argent et des téléphones portables. Les habitants installés aux alentours de la décharge de Dar es Salaam ont été déguerpis ce mercredi. Cette opération s'inscrit dans le cadre de l'aménagement du site engagé par les autorités. Sur les lieux, plusieurs citoyens se disent surpris par cette décision de l'État. Amara Simbasila.
7: Ce déguerpissement intervient après l'éboulement qui a coûté la vie à 34 personnes et fait de nombreux blessés sur place. Ce citoyen se dit surpris. Mamadou Diouma Diallo.
8: L'État nous a surpris. On n'attendait pas à tout cela parce qu'il y a eu des programmes. Ils ont appelé les gens au palais, mais nous pensons que c'était une sensibilisation qu'ils voulaient faire. Mais ça a dégénéré autrement. Parce que jusqu'à l'endroit là où ils ont passé, nous on n'attendait pas à tous les bâtiments. Donc si aujourd'hui on se réveille le matin, on trouve tous les bâtiments posés plus de 73 à 100 bâtiments aussi. Là, c'est très inquiétant. Où nous allons partir?
7: Cet autre habitant parle d'un non-respect des engagements pris par l'État. Fasciné Camara.
9: Nous, les habitants, nous, les citoyens de ce quartier, sont obligés maintenant de quitter ce lieu à la place de cette décharge-là. Et ce qui est un peu marrant, ce qui m'a beaucoup choqué, c'est quoi? Dans le cas de charge de ce projet, l'entreprise ou la société en question qui doit travailler ici, on demandait seulement que c'est 50 mètres à l'alentour de la décharge. Subitement, comme ça, on vient cocher tous nos foyers, soi-disant que oui, nous aussi, nous sommes concernés.
7: Pour le maire de la commune de Gbissia, cette démolition est une nécessité. Mamadou Saliou Fofana.
10: Je pense que cette démolition est nécessaire. C'est pour préserver des vies humaines. Donc vous tous, vous avez constaté ce qui est arrivé, c'est déplorable. Donc pour éviter que ce genre de drames se reproduisent, donc l'État a pris sa responsabilité. Aujourd'hui, nous sommes là avec les ministres et tous les autres organes du gouvernement pour que notre population puisse être relogée ailleurs pour éviter les drames qu'on a vécu.
7: À la suite de cette intervention, de nombreuses familles s'apprêtent à passer la nuit à la Belle Étoile. Plusieurs d'entre elles demandent à l'État de leur trouver un abri.
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2: À présent, l'actualité africaine internationale. Une visite le 24 août de l'envoyé spécial de l'Union africaine pour la Corne de l'Afrique n'a pas permis d'avancer vers des discussions avec le gouvernement fédéral de l'Éthiopie. C'est ce qu'ont estimé le 25 août les autorités rebelles de l'État régional du Tigré, cité par leur télévision. Une guerre à une grande échelle a opposé les deux camps entre 2020 et 2021. Faisant des centaines de milliers de morts. Les autorités de la République démocratique du Congo annoncent la suspension des universités publiques situées dans les zones sous contrôle de l'AFC M23 dans l'est du pays. Ce, après avoir dénoncé des nominations illégales au sein de ces établissements. Le groupe politico-militaire promet de son côté d'activer un mécanisme pour maintenir les études sur place, mais il n'en dévoile encore ni le fonctionnement ni le financement. En Ouganda, le fils du président et chef de l'armée a annoncé hier dans la soirée être candidat pour l'élection de 2031. Je me présenterai au plus haut poste du pays en 2031, a-t-il publié sur X, ajoutant, je le cite, « Avec le soutien de mon père, j'obtiendrai 90% aux élections en 2031. » Le controversé chef d'état-major Major, perçu depuis longtemps comme un potentiel successeur de Yoweri Museveni, âgé de 81 ans, a joué un rôle clé dans la réélection à un septième mandat de son père au pouvoir depuis 40 ans. En interactualité, pour finir, dans l'État de New York aux États-Unis, une nouvelle loi interdit désormais aux forces de police locales de coopérer avec l'ICE, la police de l'immigration américaine, pour toute autre situation qu'un crime ou délit avéré. Depuis le retour de Donald Trump à la Maison-Blanche, le nombre d'arrestations des migrants se multiplie dans cet État qui compte une importante population immigrée. Plus de 1500 personnes ont été arrêtées rien qu'en juillet dernier. Madame, Monsieur, c'est la fin de ce journal. Merci de l'avoir écouté et merci à Aboubakar Youla pour la conduite technique. Au revoir.
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11: Ce n'est pas le beau temps. Et je sais qu'il y en a qui doivent penser à la météo. Et oui, c'est bien de l'orage noir dont il s'agit. Ce n'est plus une annonce, la tempête est déjà là. Et elle tape sans pitié. Chacun porte les mains sur la tête comme pour se protéger. Et pour une des rares fois, le dicton pourrait se dire autrement. Ceux qui n'ont rien ne risquent rien. Il reste spectateur. Et la scène? Des bottes trempées, les préférés du palais avec des lèvres qui claquent. Non pas parce que la tempête donne froid, l'air d'ici reste chaud, même sous les plus grosses pluies, mais parce que chacun mesure désormais la menace. Combien de temps cela va durer? Difficile d'y répondre. Et comme dans toute intempérie de cette ampleur, il faut savoir où se mettre à l'abri et surtout quoi tenir. Et pour ne pas regarder ailleurs, les yeux restent rivés sur le tarmac de l'aéroport Ahmed Sékou Touré de Conakry. Mais dans de telles conditions, difficile de s'attendre à un quelconque atterrissage. L'orage gronde et personne ne sait encore qui sera le prochain à être frappé par la foudre.
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Il est 19h. 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

0: 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Il est 20h.
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0: 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Il est 21h.
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